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0: C'est le tour de chauffe avant l'arrivée du Morning Energy. Alors, on nous a proposé quelques petites choses, comme les casquettes à l'envers. Il est clair que... Alors après, il n'y a pas de jugement, chacun fait comme il veut. Hein. Mais les casquettes à l'envers, effectivement, quand t'as passé un certain âge, je pense que...
1: Oui. Non, il faut pas.
0: Ça veut dire que t'es resté, comme dirait Audric, t'es resté bloqué...
1: En 2002. Mais les gens aussi qui ont des... Acceptez la perte de cheveux. Laissez-les partir.
0: Pourquoi ?
1: Arrêtez de laisser un petit bol de cheveux là, et puis y'a rien autour. Assez. Arrêtez, acceptez la défaite.
0: Bon, en tout cas, il ne s'agit rien de qui se trouve sur quelqu'un.
1: Non.
0: Voilà, c'est pas s'habiller d'une certaine façon. Quoi. Okay, c'est surtout, c'est quoi ? C'est une activité, on peut dire ça comme ça.
1: C'est une activité, si j'ai pas envie d'en dire trop, mais c'est une activité. Extérieure.
0: Extérieure, tout à fait. On peut pas en faire à la maison, c'est une activité extérieure.

0: Et encore.
1: J'ai pas 40 piges, mais moi non plus.
0: Ah oui, non, aucune crédibilité. Alors, les moins de 40 ans estiment que quand on atteint cet âge, on a vraiment plus l'air crédible quand on le fait. De quoi c'est. Ah, il y a quelqu'un qui vient de débarquer avec dans la communauté WhatsApp qui est très très proche. C'est qui? C'est Amalia, j'ai l'impression. Amalia, sois la bienvenue et t'es très proche. Alors, c'est pas ça, mais c'est autre chose.
2: T'es pas loin du tout.
0: Mais vraiment, je crois que c'est là. Alors. Jima qui nous dit faire du vélo, non. Mais on est dans l'univers.
2: Il y a Nina qui est très proche aussi.
0: On est dans l'univers. Alors, elle est où Amalia? Je pense que c'est Amalia, la toute nouvelle qui va vous.
2: Qui va vous fumer.
0: Ah, je l'ai vu.
2: Ah ouais? Ah oui, vu.
0: Je l'ai vu.
2: Le même?
0: Doris?
2: Ouais.
0: Ah bah Doris, Doris, allez, rapidement un audio. Rapide. C'est toi qui as la bonne réponse, en tout cas celle que nous attendions. Et je pense que ça va apparaître. Ah ouais, faire du roller. On est dans l'univers, c'est vrai. T'imagines un mec de 50 ans faire du roller, c'est. Enfin, ça dépend. Faire du roller, ça va. Mais là, la réponse que nous attendons, non.
2: C'est bon, l'audio est livré.
0: Voici la réponse que nous attendions, trouvée par Doris.
3: Bonjour la team, en fait. C'est la trottinette.
2: C'est exactement ça.
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0: 16h-16h avec les meilleurs moments du Morning Energy. Le devine-moi si tu peux l'intituler. Alors j'annonce déjà que la bonne réponse a été trouvée.
1: Ah oui.
0: Je précise simplement l'intitulé. Je gagne presque toujours, même contre les plus têtus. On me demande d'être discret, puis on m'en veut de l'avoir été. Je peux être ignoré plusieurs fois de suite sans jamais me vexer. Dans bien des lieux, je suis le premier à parler. Et c'est Linda qui était la première à nous proposer la bonne réponse.
1: Oui, il y en a eu d'autres après, mais c'est la première.
0: Voilà. Donc les gens, ne babillez pas. C'est la première, on l'a vérifié.
1: Oui.
0: Merci. Voici donc la bonne réponse de Linda. Bravo.
2: Hello, hello. Ah, je suis trop contente. Tous les matins, on écoute, on essaye et on n'y arrive pas. Alors, la bonne réponse, c'est réveil. Et ce qui m'a mis sur le... qui m'a donné la puce à l'oreille, c'est... j'ai oublié la formulation, mais en gros, il répète et il gagne toujours.
0: C'est ça.
2: En fait, le réveil, il va sonner un nombre de fois. On va l'arrêter, mais il va recommencer.
1: C'est ça.
2: Et il va toujours gagner.
0: C'est clair.
2: Voilà.
0: Bravo, Linda.
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4: Go. Bonjour les garçons.
5: Hello.
4: Comment allez-vous? Vous m'avez fait pleurer ce matin.
5: Oh,
4: je suis en train de me dire maintenant, énergie, un Max Morning sans Audric et Max, c'est pas un Max Morning, c'est énergie quoi. Non, non, non, on va encore, comme l'année dernière, on va se mobiliser et vous allez rester encore une année avec nous.
5: Oh
4: la zocaille.
5: Oh la zocaille.
4: J'aurais du mal à réaliser le matin, me réveiller, ne pas entendre vos voix, ne pas entendre vos blagues, ne pas entendre... Non, non. Vous mettez de l'énergie comme de la vitamine C dans nos vies. Donc, vous restez avec nous. Que vous voulez ou non, vous restez avec nous.
5: Oui,
4: on
5: madame.
4: Va parler pour la direction.
5: D'accord, on va vous filer les numéros de téléphone en question. Alors, Patrick, 0690, il est où? Il nous a envoyé un truc tout à l'heure. Il est où?
6: Il est loin, il y a tellement de WhatsApp.
5: Alors... 06 90 73

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0: Il y a l'homme masqué qui nous dit j'ai même lâché une larme. C'est pas l'idée, hein, les amis. Hein.
1: Non.
0: C'est pour vous rendre hommage également, oui, à vous qui nous accompagnez. Alors autant vous accompagnez, vous nous accompagnez effectivement chaque jour. Chaque jour, on a envie d'être là, relever des défis, faire les cons, mais toujours apprendre des choses, aussi bien pour les grands que les petits. Donc cet hymne vous représente également. C'est une autre hymne de fin de saison. C'est sympa. Merci mon nounours.
1: Avec plaisir.
0: Ah, c'était très bien.
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1: Niggy Boy, ça sera le son à venir dans un instant. On va se calmer pour l'instant. On va entamer cette matinée tranquillement. Bonjour tout le monde. Bonjour la Guadeloupe. Bonjour la Martinique. Comment ça va ce matin? Bien, je l'espère. Bon, je suis un petit peu embêté parce que voilà, j'avais quelques petits soucis techniques à gérer, mais maintenant c'est fait, me semble-t-il. Est-ce que c'est OK? Oui, ça a l'air d'être OK. Ça y est, tout est en place. Rassurez-vous, tout va bien. Le Max Morning est arrivé. Exact. Bon, on espère que tout va bien pour vous. Guadeloupe, Martinique, on est ensemble jusqu'à 9h et ensemble surtout pour lancer cette nouvelle journée. Il va se passer tout plein de choses dans cette nouvelle matinée. Matinée bien évidemment avec toujours cette équipe dysfonctionnelle, mais une équipe à laquelle je tiens, composée de Clara Vincent, de Florence Reuil et bien évidemment de Audric. Bonjour.
2: Bonjour Maxou, bonjour la Guadeloupe, bonjour la Martinique, comment allez-vous? C'est mardi, bientôt le week-end. Non, trop tôt.
1: No comment.
2: Tu as l'air désabusé.
1: No comment. Bon, on va saluer Cyril.
2: Cyril.
1: Cyril l'a fait.
2: Ah bon?
1: Cyril
2: l'a fait. Il a fait quoi?
1: Bah, déjà, il a remporté le titre de MMA, de champion des lourds UFC.
2: Ah, tu parles de Cyril Gann?
1: Eh oui, Cyril l'a fait. Et en plus, il a réussi à diffuser ça dans la grande maison blanche de la personne.
3: C'est pas vrai.
1: Ouais. C'était son intro.
3: Non.
1: Cyril Gann l'a fait. Il a diffusé du Joe Mimi à la Maison Blanche. On retrouve les images et mets le lien pour les auditeurs qui n'auraient pas suivi le truc. Ouais. Cyril Gann, juste avant son combat, bah, c'était son intro, ça. Imagine, dans la Maison Blanche.
3: À la Maison Blanche.
1: Il a osé, comme dit Lolo. Oui!

0: prestance du mec en même temps.
1: T'as vu ça,
0: là,
1: t'as vu ça. Et il a pris de... on a l'impression qu'il a pris, il a pris la force du titre. Quand il serre les poings comme ça. Alors bravo à Cyril Gane, non seulement pour son titre de champion, mais également d'avoir osé et d'avoir cette pensée, parce que je crois que c'est son père qui est guadeloupéen, sa mère est vendéenne. Il est né en Hexagone. Mais voilà.

0: On espère que ça vous a mis du peps pour entamer cette nouvelle journée. C'est parti pour 3 heures de radio plus ou moins contrôlée avec Niggy Boy Options. Ça y est, t'as les images, Audrey ?
1: C'est un statut WhatsApp, les copains.
0: Pour ceux qui n'auraient pas vu les images, allez mater notre statut WhatsApp 06 90 11 14 14 si vous ne faites pas encore partie de la communauté. Vous êtes à blâmer, chers amis. Mais il n'est jamais trop tard pour bien faire. Allez, rejoignez la communauté.

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1: Oh my. 6h06 sur Énergie, on est ravis de vous retrouver, on est ravis également de retrouver Tanichou qui est des nôtres ce matin. En revanche, Tanichou, il y a juste un souci. On est aujourd'hui mardi, pas mercredi, parce qu'elle nous souhaite un bon mercredi. Tanichou, je veux le même produit que toi quand je serai en vacances.
2: Voilà.
1: Mais seulement quand je serai en vacances.
2: Donne-nous ton dealer.
1: Bon, on vous le rappelle, nous sommes aujourd'hui le 16 juin. Tiens, oh, c'est aujourd'hui que la France va affronter le Sénégal.
2: Ah oui.
1: Ça sera donc cet après-midi, à l'occasion, bien évidemment, de la Coupe du Monde 2026.
2: On peut dire que c'est un match fausse contre fausse.
1: T'es content. T'es là, t'es content. C'est du n'importe quoi. Tiens, en parlant de Coupe du Monde, on vous le rappelle, vous aurez également la possibilité de repartir avec des goodies, chers amis. 0800 009 800, il va falloir tout simplement reconnaître l'hymne de pays qu'on aura choisi.
2: Ah oui.
1: Tout simplement. Notez en tout cas que nous sommes donc aujourd'hui le 16 juin et que nous allons rendre hommage.
2: Oui, monsieur.
1: Oui, à un grand monsieur, disparu trop tôt. 25 ans seulement il avait quand il est parti. Mais c'était Tupac.
2: Oh, Tupac,
1: rappeur, exactement, rappeur, chanteur, poète et acteur américain, pardon, décédé en septembre 96 à Las Vegas à seulement 25 ans.

0: N'est-ce pas?
1: C'est clair.
2: Bon bah. Kaamelott.
1: Kaamelott, évidemment. Un bel anniversaire à Alexandre Astier, auteur, réalisateur, acteur, compositeur et scénariste français, créateur de la série Kaamelott.
2: Extraordinaire ce monsieur.
1: Ah ouais, diffusé sur M6 de 2005 à 2009, dont il a assumé seul la totalité des fictions créatives. Il est très très bon ce monsieur Astier. Il a 52 ans aujourd'hui et voici un extrait.
3: Putain, non, ça y est, j'en ai marre. Non, moi je crois qu'il faut que vous arrêtiez d'essayer de dire des trucs. Ça vous fatigue déjà. Puis pour les autres, vous vous rendez pas compte de ce que c'est. Moi, quand vous faites ça, ça me fout une angoisse. Je pourrais vous tuer, je crois. De chagrin. Hein. Je vous jure, c'est pas bien. Il faut plus que vous parliez avec des gens.
2: J'ai l'impression qu'il parle de moi.
1: Ouais.
2: C'est bizarre.
1: Mais il parle à Perceval et...
2: C'est voilà. Pas loin.
1: Tu voulais dire quelque chose?
2: Oui, aujourd'hui, 16 juin, je profite pour souhaiter un joyeux anniversaire à ma sœur d'amour.
1: Ouais,
2: qui fête son demi-siècle.
1: Très bien. On boit.
2: Je t'aime, ma sœur. On boit aussi. Quand tu veux.
1: Ah ben d'accord, très bien. Bel anniversaire également à l'un de tes humoristes préférés, Audric Redouane.
2: Oh oui, le GOAT.
1: Oui. Humoriste, acteur, réalisateur franco-algérien, devenu en juin 2024 le premier humoriste à se produire au Stade Orange Vélodrome à Marseille. Il a construit une carrière de stand-up fondée sur l'improvisation et l'interaction directe avec le public. Il a 48 ans aujourd'hui. Et j'ai retrouvé un extrait de son spectacle qu'il donnait en Guadeloupe.
2: C'est diffusable?
1: C'est diffusable.
2: Parce qu'il est violent, Redouane.
1: C'est violent, mais c'est diffusable. On rappelle qu'il s'agit d'humour, donc s'il y a certaines communautés qui nous écoutent ce matin, ne prenez pas la chose au premier degré.
4: T'as vu mon t-shirt? C'est un t-shirt qui a été offert par un Guadeloupéen. Oui, il m'a dit ça, c'est la tête d'un béquet avant d'être décapité. Ah, moi je rigole pas. Je pique ou ça fait mal? Il y en a ce soir des béquets dans la salle? Dénoncez-les. Il y en a dans la salle, ils sont pas bien. Sinon, nous, on les descendants, nous, on voulait pas ce qui s'est passé. Nous, on veut que ça se passe bien. On veut continuer à vendre du rhum. Voilà, il faut...
1: 48 ans aujourd'hui, Redouane. Emmanuel Moir, c'est son anniversaire également. Il est tout jeune. J'ai oublié son âge, mais il est tout jeune. Restez des nôtres, la suite du Max Morning, ça sera bien évidemment le premier sondage insolite de la matinée qui vous permettra de repartir avec des cadeaux. En attendant, on va écouter Calypso, Trop Love sur Énergie. Bon réveil.

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1: Voici le premier sondage insolite de la matinée qui précède le petit dernier de X-Men avec Vanou. Ça s'appelle PLPP. Pas la peine paniquer, ça s'appelle. Le sondage dit que c'est un mensonge. C'est le mensonge d'ailleurs le plus fréquent dans le monde du travail.
2: Ah ouais?
1: Tu as vu la réponse?
2: Oui.
1: Ok.
2: Tu vas
1: t'en rappeler?
2: Je valide parce que oui, je vais me rappeler parce que je l'utilise.
1: Et tu valides la réponse?
2: Je l'utilise souvent.
1: Alors, selon vous, quel serait ce mensonge? C'est le mensonge le plus fréquent dans le monde du travail. Et moi aussi, je valide. Mais ça accompagne, si tu veux, toute une manière de faire.
2: Ah oui, c'est important. Il y a la gestuelle, il y a tout. Hein.
1: Alors, selon vous, de quoi parlons-nous? C'est le mensonge le plus fréquent dans le monde du travail. 0800, 009 800 ou encore via le 06 90 11 14 14. La ligne au WhatsApp du Max Morning. On attend vos propositions et surtout la bonne réponse. Soyez les premiers à nous fournir cette bonne réponse pour repartir avec un cadeau.

0: Et ça s'appelle 16h17. Juste avant X-Men, on vous a lâché le premier sondage de la matinée qui indique que c'est le mensonge le plus fréquent dans le monde du travail. De quoi parlons-nous? 06 90 11 14 14. As-tu vu la bonne réponse, Audric?
1: Points encore.
0: C'est pas possible.
1: Eh ben, il y a des gens qui sont tout proches, mais ils tournent autour du pot.
0: Ouais. Alors, qu'est-ce qu'on peut faire pour aider nos amis?
2: Les amis, c'est simple. On parle de boulot, quand même.
0: C'est les mêmes personnes qui marchent vite. Parce qu'ils ont toujours quelque chose à faire, soi-disant. Vous savez, c'est... Voilà.
2: Ce n'est pas la maladie. On ne joue pas avec la maladie.
0: Non, non. Pas la maladie.
2: On ne ment pas sur la maladie.
0: Non, c'est les gens souvent occupés, mais à faire quoi, justement? En tout cas, c'est ce qu'ils disent.
2: Il y en a plein qui sont dans l'idée, les amis, alors...
0: Alors, je rappelle l'intitulé pour ceux qui débarquent, c'est le mensonge le plus fréquent dans le monde du travail. Alors, rendez-vous, c'est pas ça, mais c'est dans l'idée.
2: C'est dans l'idée.
0: C'est dans l'idée et c'est souvent même...
1: N'en dis pas trop.
0: Ah, d'accord.
2: Il faut qu'il trouve quand même.
0: Ouais, c'est le même type de personne qui marche
2: vite. C'est pas médical.
0: Ils n'ont jamais le temps. Non, pas jeté à la banque.
2: Ah, je l'ai vu.
0: Ah,
2: Junzi.
0: Qui c'est?
2: Junzi.
0: Enchanté. Junzi, fais-nous, voilà. C'est bien ça. Là où il y a le cœur, c'est la bonne réponse. Fais-nous en audio, s'il te plaît, Junzi, rapidement. Juste avant d'écouter Fitness sur Énergie. J'ai dit de faire en audio, je vois qu'il écrit.
2: Junzi.
0: Le monsieur a dit de faire en audio. Pourquoi tu écris? Merci, fais un audio avec la bonne réponse, s'il te plaît, afin de filer à toutes ces personnes qui attendent et qui recherchent la bonne réponse, eh bien, ta réponse. C'est le mensonge le plus fréquent dans le monde du travail, et je pense que vous allez valider cette réponse.
2: Alors, voilà, Junzi,
0: c'est livré. Merci beaucoup, mon Junzi.
3: Ah, je savais ça. Oui, j'ai fait l'audio volontiers. Oui, j'en connais plein des comme ça, là. Hein, qui marchent, ils sont toujours en réunion, toujours en point, toujours en rouge.
0: C'est ça.
3: Ouais,
0: c'est
3: voilà. C'est moi.
0: Je vous dis, c'est exactement ça.
2: J'avais ça à dire, par contre.
0: Exactement. C'est le mensonge le plus fréquent dans le monde du travail, c'est il ou elle est en réunion.
2: Réunion.
0: Ouais.
2: Je suis en réunion.
0: Oui, mais monsieur...
2: Monsieur
0: Glandouille, il est toujours en réunion.
2: Glandouille, hein, tu l'as appelé quand même. Hein.
0: Oui, voilà. Bah, écoute.
2: Monsieur Glandouille.
0: Oui. Est-ce que je peux avoir monsieur... Non. Ah non.
2: Et il a raison, parce qu'on voit ceux qui utilisent Teams ou Outlook, tu vois, ils sont rouges en permanence. Tu peux pas placer de rendez-vous. Oui. Je suis débordé.
0: Monsieur Glandouille, il est en réunion. Et madame Glandouille? Non, madame
2: réunion.
0: Glandouille. Ah non. Là, pour la journée, c'est mort.
2: C'est mort.
0: Ah oui, non.
2: Revenez 8h, 17h, réunion.
0: C'est vrai que c'est le mensonge le plus utilisé.
2: Oh my God.
0: Et on est en quoi au sein de la
2: radio? Allez, oui.
0: On vous voit.

0: Fields à l'instant sur Énergie. 6h23, donc quelques secondes. On a une bonne nouvelle pour vous encore cette semaine.
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0: Voilà, comme la direction. Comme la direction des travaux, la direction, la direction de l'entreprise.
2: Puisque c'est le... toujours en réunion.
0: C'est le boss qui a décidé de vous mettre 3000 euros à nouveau cette semaine à disposition. 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
2: N'oubliez pas que c'est réservé aux majeurs, s'il vous plaît.
0: Absolument. Et jouez avec modération pour ne pas venir nous dire que...
2: je suis au forfait.
0: Sadiq, qui avait un sur Énergie, belle matinée tout le monde. Gardez le sourire, tout va bien se passer en ce mardi.
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1: Sadik à l'instant sur Énergie. Très belle matinée à tous. Juste après l'info, on tâchera de vous offrir vos cadeaux spécifiques à la Coupe du Monde, puisque vous allez pouvoir repartir avec votre pack Gouli 100% football avec des ballons de foot, etc., etc. À vous de vous faire plaisir. Il suffira de reconnaître l'hymne du pays qu'on aura choisi ce matin avec Audric. Pour l'heure, on fait place à l'info. Information locale et régionale condensée en moins de 5 minutes, et c'est avec Florence Treuil. Bonjour.
2: Bonjour Max, bonjour Audric, bonjour à toutes, bonjour à tous. Nouvelle agression par arme à feu hier soir en Martinique. Un homme condamné en Guadeloupe dans une affaire de violence conjugale. Pour la météo, en Guadeloupe, le ciel sera peu nuageux dans l'ensemble, sauf sur les reliefs. Plus de nuages en revanche en Martinique avec de la pluie prévue. Aujourd'hui, côté température, 29 à Pointe-à-Pitre, 27 à Fort-de-France.
1: Voici les toutes dernières actualités du jour. Florence Treuil.
2: Un homme de 42 ans a été blessé par balle hier soir vers 21h30, quartier Bois d'Indo-Lamantin. Il a été touché au niveau de l'abdomen et du dos. Pris en charge par les pompiers, il a été transporté conscient vers le CHU. En Guadeloupe, cette affaire qui illustre la persistance des violences conjugales sur le territoire. Hier, au tribunal de Pointe-à-Pitre, un prévenu de 47 ans en état de récidive avait ébouillanté sa compagne le 27 mai dernier aux abîmes devant les yeux de leurs enfants. La victime, une femme d'une trentaine d'années, souffre de brûlures au second degré à la nuque et sur le haut du torse. Une relation tumultueuse sur fond de drogue, d'alcool, de jalousie et de violences régulières. L'homme a été condamné à 2 ans et demi de prison ferme. Une mère réclame des réponses après le suicide de son fils en prison ce week-end. Son fils, un Martiniquais de 25 ans, était détenu depuis mars dans une affaire de stupéfiants. Il a été retrouvé mort dans sa cellule où il était seul. Sa mère dénonce des violences, menaces et intimidations qu'il aurait subies en détention. Le jeune homme qui avait fait appel de sa condamnation devait être rejugé le 2 juillet prochain. Le parquet de Fort-de-France confirme l'ouverture d'une enquête sur les conditions de détention. À ce stade, aucun signe de violence n'a été relevé lors d'un premier examen du corps, mais une autopsie a été demandée. Plus de 6 plaintes sur 10 pour violences sexuelles sur mineurs sont encore classées sans suite en France. C'est le constat alarmant dressé par la Civis dans un rapport remis hier au gouvernement, plus d'une semaine après le décès de la jeune Liana. La commission indépendante sur l'inceste et les violences sexuelles faites aux enfants pointe un retard majeur de la justice et regrette que près de 3/4 de ces recommandations formulées il y a plus de 2 ans n'aient toujours pas été appliquées. La Civis appelle désormais l'État à accélérer pour mieux protéger les enfants victimes. Vers une baisse du carburant aux Antilles dès le mois prochain, l'annonce d'un accord entre l'Iran et les États-Unis a fait reculer les cours du pétrole hier. Une baisse déjà perceptible à la pompe en Hexagone, même si elle reste limitée. Aux Antilles, où les tarifs sont fixés chaque mois par arrêté préfectoral, une diminution pourrait aussi intervenir en juillet prochain. Le directeur général de la SARA reste toutefois prudent, rappelant que plusieurs annonces d'accords de paix avaient déjà été faites ces derniers mois par le président américain. Changer ses habitudes pour moins dépendre de la voiture, c'est tout l'enjeu du 5e challenge. Mobilité, lancée cette semaine par Synergil. Pendant plusieurs jours, employeurs et salariés sont invités à privilégier le covoiturage, les transports en commun, le vélo, la marche ou encore le télétravail pour leur trajet domicile-travail. Plus d'une vingtaine de structures sont déjà inscrites. En Guadeloupe, 73% des actifs utilisent encore leur voiture individuelle pour se rendre au travail. C'est le jour J pour l'équipe de France qui fait son entrée en lice dans le mondial. Les Bleus affrontent le Sénégal de Sadio Mané pour une rencontre qui s'annonce palpitante avec Kylian Mbappé en pointe de l'attaque. L'équipe de France fait partie des favoris de la compétition, mais attention au Lyon de la Teranga qui avait déjà battu les Bleus en Coupe du Monde en 2002. Voilà Max pour l'essentiel de l'information dans nos deux îles.
1: Merci beaucoup Florence Treuil, rendez-vous tout à l'heure 8h30 pour le prochain rendez-vous info.
2: À tout à l'heure.
1: Dieu, pas facile ce matin.
2: Oui, mais beaucoup d'informations difficiles aussi ce matin.
1: C'est clair. Il y a des infos.
2: Ouais, il y a des gens comme ça.
1: Pas terrible. Bon courage à vous, à tout à l'heure, Florence Treuil.
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1: Absolument! Qui veut repartir avec son pack goodies spécial Coupe du Monde?
2: La Copa del Mundo!
1: T'étais pas obligé.
2: Ah ouais?
1: Non.
2: C'était sympa.
1: Vraiment pas. Alors, celui ou celle qui débarque à l'antenne en me citant le pays de l'hymne que je m'apprête à diffuser repartira avec son pack goodies. Ça se passe uniquement via le 0800 009 800. Vous pouvez tenter votre chance sur WhatsApp si ça vous amuse. Mais pour repartir avec le pack, ça sera via le 0800 009 800. Voici l'hymne de ce matin. De quel pays parlons-nous? Attention!

0: La main sur le cœur.
1: Au moins ça. Allez, on va au 0800.
2: Tu peux dire mal.
1: Allô, bonjour.
3: Allô.
1: Salut, quel est ton prénom?
3: Madame de Rockefeller, comment
1: ça va? Hey, comment ça va, madame de Rockefeller?
3: Trop bien, comment je suis content de vous entendre.
1: Ah, attends. Ça nous fait plaisir également.
2: Les gens riches ont besoin de goodies.
3: Oh là là, c'est quoi, avoir des souvenirs.
1: Quelle est ta proposition, ma belle?
3: J'hésite entre le Portugal et l'Espagne.
2: Alors, fais un choix.
1: C'est je te mets à l'aise. Ce n'est ni l'un ni l'autre.
3: Mais ouais.
1: Hein?
3: C'est très convaincant.
1: C'était bien tenté. On t'embrasse fort, ma belle. Bonsoir à toi. Gros bisous à toi, madame de Rockefeller.
2: Tu peux dire malo?
1: C'est rare qu'on l'ait au téléphone.
2: Ouais, mais ils n'ont pas le temps. Ils n'ont pas notre temps. Ils sont toujours en réunion.
1: Allô, bonjour.
4: Oui, bonjour.
1: Ah, quelqu'un a trouvé sur le WhatsApp. Oui, bonjour. Quel est ton prénom?
4: C'est Ibrahim.
1: Hey, comment ça va, mon frérot?
4: Ouais, tu vois, bien, vous.
1: Très très bien, Ibrahim. Quel est le pays que nous cherchons ce matin?
4: Alors, je vois un peu du côté du canal de Panama, le Panama.
1: Yeah!
2: Bien joué!
1: Bien joué. C'était effectivement l'hymne du Panama. Le Panama qui jouera demain, précisément, contre le Ghana. Le Panama qui fait partie du groupe L. Ah ben cadeau pour toi, mon Ibrahim. Bravo.
4: Merci.
1: Avec plaisir. Avec plaisir. Je laisse Audric te gérer au téléphone.
2: Hein?
1: Enfin, dis comme ça, c'est
2: oui,
1: bizarre.
2: Oui, non, je gère les cadeaux. Je ne gère personne au téléphone, hein, s'il vous plaît, monsieur.
1: En effet, autant pour moi. Allez le Panama, on espère que demain, puisque ils sont pas très très loin de nous, on espère que demain ils font ce qu'il faut, hein?
2: On espère.
1: Phenomenal. Buzzy Signal. Blaze.

0: Buzz et Signal à l'instant, ça s'appelle Blaze Up sur NRJ, vous restez des nôtres. Tout à l'heure, on parlait du Panama, eh ben, on ira du côté du Mexique, notamment pour nos amis de la Martinique.
1: C'est la Circus.
0: Oui, parce qu'il y a la Circus Suarez qui est en Martinique.
1: Et posé ses valises.
0: À la place des Almari.
1: Allez, oui.
0: Tu parles créole aussi. Tu parles créole aussi.
1: Je parle créole, espagnol. Et français.
0: Tu fais de tout, toi.
1: Je fais de tout.
0: Là aussi, c'est bizarre. Hein.
1: Assez.
0: Tu fais de tout, oui, je fais de tout.
1: Dans la langue. Ah merde.
2: Ah merde.
0: On a un nouveau son qui nous vient d'une auditrice
1: très connue.
0: Très connue. Et on adore ça.
2: Ah merde.
1: Ça dit chou bochou.
0: Bon, on les croyait morts et enterrés. Pourtant, les écouteurs filaires font un retour en force.
1: Fulgure.
0: Est-ce que tu as constaté ça?
1: Oui.
0: Les fameux écouteurs avec un câble, ceux qui s'en mêlaient dans la poche et qu'on passait 5 minutes à démêler, redeviennent tendance. Pourquoi? Déjà parce que les stars comme Zendaya, enfin il y a tout plein de stars qui désormais arborent leurs écouteurs avec filaire du moins. Et aujourd'hui, une bonne partie de la Gen Z également.
1: Oui.
0: Le câble est devenu un accessoire de mode. Mais il n'y a pas que le style.
1: Non.
0: Parce qu'il y en a un qui estime que les écouteurs sans fil émettent des ondes,
1: oui.
0: etc., etc.
1: Et à le niveau de la qualité sonore aussi.
0: Alors justement, ils font référence également à la qualité sonore qui serait bien meilleure avec le filaire.
1: C'est comme la qualité d'un CD et d'un MP3, ça n'a rien à voir.
0: Bah, tu vois, ça fait tellement longtemps que je n'ai pas utilisé un filaire que je suis incapable.
1: Ben, les téléphones n'ont même plus de prise jack pour.
0: En même temps.
1: Tu vois?
0: Donc.
1: Compliqué. Ouais.
0: C'est vrai en plus.
1: Les téléphones n'ont plus de prise jack.
0: Bon, Apple n'a jamais eu quasiment de prise jack. Hein.
1: Ça, c'est la pomme. Mais Android, il y avait des prises jack jusqu'à très peu.
0: C'est vrai en plus.
1: Mais maintenant, vu que tous les téléphones sont réputés étanches, waterproof.
0: Exact.
1: Donc, je ne peux pas mettre de prise jack. Forcément.
0: C'est clair. En tout cas, après le retour du vinyle, des appareils photo jetables, des téléphones à clapet, c'est maintenant au tour du fil de redevenir et cool.
1: Il y a un truc aussi qui est bien avec le casque filaire.
0: C'est quoi?
1: Tu n'as pas besoin de le recharger.
0: Ah, c'est clair. Ça aussi, ça c'est clair.
1: Tu vas au sport, merde, j'ai plus de batterie.
0: C'est clair.
1: Comme dit Tanichou.
0: Ah, Tanichou, qu'est-ce que tu dirais, toi?
2: Ah, merde.
0: Cyril là sur NRJ, Mitch et moi, 6h48, belle matinée.

0: Arrête là à l'instant sur Energy, 6h50. Restez des nôtres dans un instant. On espère avoir le temps de vous proposer l'info qui se la pète, parce que c'est compliqué en ce moment. Hein. Il y a beaucoup de choses, beaucoup de choses qui nous rend la tâche compliquée. Classic Fresco Bar, en tout cas, ça sera le son à venir juste après ça.
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2: 6h57, juste avant d'écouter Livianka People. Saviez-vous que les pommes peuvent être des chimères?
5: What?
2: Oui, l'appellation pomme chimère est bien réelle en botanique et elle est même fascinante. Une chimère est un organisme composé de deux populations de cellules génétiquement différentes qui cohabitent dans un même individu.
5: Comme le griffon, quoi.
2: Chez les plantes, cela se produit après un greffage ou à la suite d'une anomalie de développement. Dans le cas d'une pomme chimère, le fruit peut présenter, écoute bien, deux aspects totalement différents. Une moitié rouge et une moitié jaune.
5: Ou verte, si vous voulez les images.
2: Voilà. Une moitié rayée et une moitié uniforme. Parfois même des différences de goût et de texture au sein de la même pomme.
5: Ouais.
2: C'est dinguerie. L'explication la plus courante est qu'un pommier greffé mélange localement des cellules provenant de deux variétés différentes. Le fruit devient alors une sorte de mosaïque génétiquement naturelle. Le plus impressionnant, c'est la rareté du phénomène. Alors écoutez bien, certains spécialistes estiment que les véritables pommes chimères sont extrêmement rares, parfois de l'ordre de plus de 1 cas sur 1 million.
5: Ah quand même.
2: Donc, pour récolter ça, c'est vraiment au petit bonheur la chance. Hein. Une pomme chimère, c'est un peu la double nationalité des fruits, en fait. Et ça doit coûter une blinde.
5: Ah oui.
2: C'est clair. On vous a mis... t'as trouvé des images de la pomme chimère?
5: C'est sur le statut, ça.
2: Très bien. Ah ben voilà, vous allez pouvoir placer ça ce matin auprès de vos collègues, vos amis, la famille. Connaissez-vous la pomme chimère? Non. Ah ben, figurez-vous, ça existe.
5: Je ne connaissais pas.
6: C'est une question que je ne m'étais pas posée, mais je suis heureux que quelqu'un la pose.

0: belle matinée à tous. On salue ceux et celles qui sont sur la route et puis ceux et celles qui sont devant l'école vraisemblablement en train d'attendre le devine-moi si tu peux. C'est incroyable. Coucou Noisette.
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0: radio plus ou moins contrôlée, mais ça va bien se passer, j'en suis sûr, j'en suis sûr. Nous sommes donc le mardi 16 juin, n'est-ce pas Tadichou? Voici pourquoi on l'embête Tadichou ce matin, puisque son premier message était celui-ci.
1: Bonjour. Et bon, j'arrive juste à temps pour mon générique. Comment allez-vous la team? Ça fait longtemps que je ne vous ai pas entendu. Je vous ai pas trop manqué, non? Bon, mais sur ce, aujourd'hui, mercredi, je vous souhaite une excellente journée. Et puis, à tout de suite.
0: Et quand on lui dit, t'as dit chaud, on n'est pas mercredi, mais on est bien mardi, elle nous sort...
1: Ah merde.
0: Allez, le devine-moi si tu peux, c'est juste après DJ Stéry sur l'énergie.

0: DJ Stery à l'instant sur Énergie. Vont faire place sans plus tarder au devine-moi si tu peux. Sauf que vraisemblablement il y a les réclamations.
1: Non mais par contre les gars vous abusez hein. Il est déjà 7h03. Moi je suis devant l'école avec mon colis. On attend le devine-moi si tu peux. Et toujours pas de devine-moi si tu peux.
2: Bravo.
0: À quel moment vous êtes censé nous dire comment faire notre boulot? À quel moment vous allez me dicter l'horaire? Non, mais à quel moment?
3: Le monsieur est fâché.
0: Mais grave!
4: Ah merde!
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0: Allez, voici sans plus tarder le devine-moi si tu peux de ce mardi.
6: Pour les gens qui attendent devant les
0: écoles. Oui, pour les gens qui attendent et qui ont des réclamations à faire. Non, mais n'importe quoi. C'est du n'importe quoi. Bref. On me connaît souvent mieux réduit au silence qu'en pleine hauteur. Je parfume les maisons sans jamais chercher à rentrer par la grande porte. Certains me grattent pour réveiller ce que je cache sous la peau. Là, c'est facile. Chez nous, je peux finir dans une tasse, un dessert ou un souvenir de grand-mère.
2: Oh, c'est mignon. Tu as bien écrit ça.
0: N'est-ce pas, n'est-ce pas? Et tu vois, la même personne qui demande, enfin, qui indique que nous sommes en retard pour le devine-moi si tu peux, me propose orange et puis citron. Ce n'est pas du tout ça. Voilà, la même personne, tu sais, qui...
7: Ouais,
0: et tu me proposes orange et citron. C'est nul. Allez, c'est 08 sur Énergie. On attend votre bonne réponse juste après.

0: Decision. La suite de la musique, ça sera Sadik Tellement Doux. Juste avant, on revient avec notre Devine-moi si tu peux. Et toujours pour afficher cette personne qui nous reprochait d'être en retard pour le Devine-moi si tu peux, elle nous a aussi proposé mandarine. Toujours à côté de la plaque.
1: Aïe, aïe, j'avais pas vu manioc.
0: Ah, manioc aussi ?
1: Ouais, manioc.
0: Eh ben,
1: même pomme chimère. Bravo !
0: Continue de fouiller. Tu vas trouver du pétrole.
1: Aïe, au bout de mon
0: Je t'embête, noisette. Bon, voici l'intitulé du Devine-moi si tu peux, diffuser juste avant le Vaughan. On me connaît souvent mieux réduit au silence qu'en pleine hauteur. Je parfume les maisons sans jamais chercher à entrer par la grande porte. Certains me grattent pour réveiller ce que je cache sous la peau. J'imagine une noisette gratter une mandarine pour voir ce qu'il cache.
1: Du jus.
0: Chez nous, je peux finir dans une tasse, un dessert ou un souvenir de grand-mère. Et vous avez été nombreux à trouver... Alors, non pas la réponse que nous cherchions, parce que vous avez été très peu à nous donner, en fait. L'arbre, c'est ce que nous cherchions.
1: Ouais.
0: Et non pas, je ne vais pas dire le fruit, puisque c'est l'écorce. Vous allez comprendre de quoi on parle. Voici la réponse que nous attendions.
2: Coucou, coucou, c'est Mickaël.
3: Et Kenji.
0: Hello.
2: Alors, on a trouvé la bonne réponse. Ce qui m'a mis sur la voie, c'est les odeurs, pas forcément à l'intérieur, et le fait de gratter la peau, l'écorce, ou un peu plus, un truc comme ça. C'est le cannelier.
0: Voilà.
2: C'est de la cannelle avec laquelle on peut faire des desserts, du thé, des cocktails. Voilà, bisous, bisous la team.
0: Avec grand plaisir. Donc c'était le cannelier, non pas la cannelle que nous cherchions, mais bien
1: c'était
0: l'arbre.
1: Précis.
0: Voilà, le cannelier. C'était bien précis.
1: Vous étiez nombreux à avoir la cannelle, mais
0: oui,
1: c'est le cannelier
0: très, très nombreux.
1: Que vous voulez.
0: Et il y a quelques-uns qui avaient effectivement le cannelier, mais Mickaël était la première. Voici Sadik Tellement Doux sur Énergie. Bravo à toi, Mickaël. Et le, comment il s'appelle le petit, on l'a dit ? Kenji ? C'est pas ça ?
4: Je ne me rappelle plus.
0: Évidemment. Évidemment.
1: Il y a eu le nom de petit à un moment.
0: C'est bien Kenji.
1: Ah, dans l'audio ?
0: Oui.
1: Ah, voilà.
0: Non, mais en même temps...
1: Essayez.
0: Si je pouvais compter sur toi dans ces cas-là...
1: Ça serait.
0: Eh oui, forcément. Voici... Oui, chaque jour suffit sa peine, c'est pas grave. Kenji, belle journée. Mickaël, belle journée. Bravo à vous. Voici Sadik Tellement Doux sur Énergie. Puis juste après, on a l'info solide du nounours. Heureusement, c'est écrit.

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1: Ça dit qu'à l'instant sur Énergie, 7h17, tout à l'heure, on va écouter Burna Boy, It's Plenty. Auparavant, j'ai l'impression qu'il y a des personnages de contes de fées qui s'est barré et qui écoutent le Max Morning ce matin. Après Noisette, on a Clochette qui souhaite un joyeux anniversaire à son filleul Diane de la part de sa marraine, donc Clochette, et de ses cousines. Alors, je sais pas, j'ai peur de mal prononcer, Smilia ou Smilia et Smiley. Smilia et Smiley. Normalement, c'est ça, hein, si je ne me trompe pas.
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1: De quoi parlons-nous ce matin ?
3: Mon ami Max, le bac vient de commencer. Et dans le sud de la France.
1: C'était pas un peu dans l'excès, là ?
3: Non, pas du tout. On fait de la radio. Avec toi, en plus, donc bon. Le bac vient de commencer. Et dans le sud de la France, une épreuve du bac a été interrompue soudainement.
1: Pourquoi donc ?
3: À la découverte d'un serpent.
1: Ah mince !
3: Dans la salle d'examen, ça a été suspendu. Ils ont dû appeler les pompiers pour récupérer l'animal.
1: Il n'était pas venimeux, rassure-moi.
3: C'est des couleuvres. Donc non, mais ça fait peur.
1: Tu m'étonnes.
3: Donc tous les élèves qui étaient déjà prêts, ready pour bosser la philo, c'est fini.
4: Ah merde !
3: Voilà, exactement ce qu'ils ont dit. C'est exactement ce qu'ils ont dit. L'animal a pu être récupéré et les épreuves ont pu reprendre dans l'après-midi.
1: Oh là là.
3: Du coup, parce que les élèves étaient légèrement traumatisés, de découvrir un serpent dans la salle.
1: Tu m'étonnes.
3: C'est sympa.
1: Burna Boy pour la suite sur Énergie. Belle matinée tout le monde. On va tâcher de faire une surprise à quelqu'un tout à l'heure.
3: Ah.
1: Cette personne ne s'y attend pas du tout. Mais elle nous a beaucoup touchés hier. Ouais. Et on vous en parle tout à l'heure.

0: Burna Boy à l'instant sur Énergie. 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
1: Ah non, pitché. Tout mais pas ça.
0: Donc NRJ au 97 777, 3000 euros à gagner. 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TKMJ, ça sera la suite du son sur Énergie. Meille qui moi ça s'appelle. Un titre découvert ici, avant tout le monde. Audric est avec moi. Et vous les meilleurs auditeurs de la FM, en train d'écouter le même programme. NRJ. 7h22.

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0: Restez des nôtres sur Énergie. Dans un instant, on va tâcher de faire une surprise à quelqu'un qui ne s'y attend pas du tout, mais qui nous a, à travers ses mots, beaucoup touché. On va lui rendre un petit hommage et puis lui faire une belle surprise.
1: Je valide fort.
0: Entre-temps, on jouera avec vous qui êtes du côté de la Martinique. Si ça vous dit d'aller au cirque, ça sera juste après l'info. 0800 009 800. En attendant, on place à l'information locale et régionale condensée en moins de 5 minutes. Et c'est avec Clara Vincent. Bonjour.
2: Bonjour Max, bonjour Rodrick et bonjour à toutes et à tous. Nouvelle agression par arme à feu hier soir en Martinique vers une baisse des prix des carburants aux Antilles le mois prochain et puis la météo. Mais... en Martinique, temps nuageux et parfois pluvieux, notamment dans le sud, en Guadeloupe, ciel nuageux également aujourd'hui.
0: Voici les toutes dernières actualités de ce mardi. Clara Vincent.
2: En Martinique, un homme de 42 ans a été blessé par balle hier soir vers 21h30, quartier Bois d'Inde au Lamentin. Il a été touché au moins deux fois au niveau de l'abdomen et du dos. Pris en charge par les pompiers, il a été transporté conscient vers le CHU. En Guadeloupe, un prévenu de 47 ans, en état de récidive, jugé hier par le tribunal de Pointe-à-Pitre. Il était poursuivi pour avoir ébouillanté sa compagne le 27 mai dernier aux Abîmes devant leurs enfants. La victime, une femme d'une trentaine d'années, souffre de brûlures au second degré à la nuque et sur le haut du torse. L'homme a été condamné à 2 ans et demi de prison ferme. Il vivait un enfer en détention, c'est ce qu'affirme Jessie Bias, la maman du détenu martiniquais qui se serait suicidé dans sa cellule à Ducos le week-end dernier. Le jeune de 25 ans avait été incarcéré au mois de mars après une condamnation en son absence à 3 ans de prison dans une affaire de stupéfiants. Un nouveau coup dur pour cette maman qui avait déjà perdu sa fille de 2 ans en février, oubliée accidentellement dans une voiture au Lamentin. Selon elle, son fils était victime de violences, menaces et intimidations en prison. Vers une baisse des prix à la pompe aux Antilles, après plus de 3 mois de guerre, un accord doit être signé vendredi entre les États-Unis et l'Iran. Une annonce qui, dès dimanche, a fait chuter le cours des prix du pétrole dans l'Hexagone. Les automobilistes ont déjà observé une diminution des prix des carburants. En Martinique et en Guadeloupe, la tendance devrait également être à la baisse pour le mois de juillet, selon la SARA. Changer ses habitudes pour moins dépendre de la voiture, c'est tout l'enjeu du 5e challenge mobilité lancé cette semaine par Synergie en Guadeloupe. Employeurs et salariés sont invités à privilégier le covoiturage, les transports en commun, le vélo, la marche pour leur trajet domicile-travail. Plus d'une vingtaine de structures sont déjà inscrites. Et puis en sport, le mondial de foot et l'entrée en lice de la France cet après-midi dans la compétition. Les Bleus affrontent le Sénégal à partir de 15h. Voilà pour l'info sur Énergie. Très bonne journée et à demain.
0: Je ne sais pas si je dois m'aventurer à vous demander un pronostic pour cet après-midi, Clara Vincent.
2: Je suis tellement nul en pronostic. Mais je dis 1-1.
0: Ah ouais, quand même. Ok. Très bien.
2: On verra demain. Et vous?
0: Aucune idée. Je pense. Enfin, j'espère que le. Ah bon?
2: Si on... Qu'est-ce qu'on gagne?
0: Vous êtes très premier degré.
2: Oui, je note. Alors,
3: mec. Moi,
2: j'ai dit 1-1.
0: Mais on n'a pas de pari, on est d'accord, hein?
3: Si, alimentaire.
2: Si je note, c'est qu'il y a un pari.
3: Ah bon? Avec Clara, allez, c'est alimentaire.
2: 1-1 pour moi, Max.
0: 2-1.
2: 2-1. Et Audric?
3: 2-0.
2: Allez.
0: 2-0 pour la France.
2: Demain, on dit ce qu'on gagne.
0: Bonne journée, Clara Vincent. Je sentais qu'il y avait une erreur là.
3: Je t'ai dit, c'est alimentaire.
2: Allez.
0: Bonne journée, à demain.
2: Demain.
0: Bye bye.
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0: Die For You, à l'instant, c'était Shensia. Nous sommes parés pour envoyer du côté de la Martinique des auditeurs au cirque.
1: Au circus.
0: Le Circus Suarez.
1: Hey.
0: Qui est du côté de Fort-de-France, du côté de la place des Almadies.
1: Martinique.
0: À Martinique. Et au Flore. Les hey. Au Flores.
1: Hey. Hey.
0: La Flores. Allô, bonjour.
1: Ouvre la radio, s'il te plaît.
0: Allô, bonjour.
2: Oui, allô.
0: Salut, comment vas-tu?
2: Oui, ça va bien, toi?
0: Ah ben, ça va plutôt pas mal. Quel est ton prénom?
2: Moi, c'est Léna.
0: Léna.
1: Lénaïc.
0: Lénaïc.
2: Yes.
1: Ce n'est pas un prénom espagnol.
2: Non, pas du tout.
0: Pas du tout. Pas du tout, pas du tout. S'il devait avoir un prénom espagnol, comment ce serait d'après toi?
1: Lénaïcos.
0: Lénaïcos. Ah, c'est pas mal ça.
1: Lénaïcos, c'est joli.
2: Ouais, c'est pas mal, c'est pas mal.
0: Lénaïcos est avec nous ce matin. Lénaïcos, j'imagine que tu as des enfants.
2: Oui.
0: Combien de petits as-tu?
2: Deux.
0: D'accord, la progéniture, c'est deux.
1: T.
0: Eh ben, très bien. Mon cher ami, j'ai oublié ton prénom.
1: Lénaïcos.
0: Lénaïcos. Nous avons plaisir à t'offrir trois invitations
1: oui,
0: pour le Circus Suarez.
2: Super, super, impeccable.
0: Ah ben c'est très bien. On te souhaite une bonne journée.
2: Oui, merci beaucoup, à toi aussi.
0: Et à part le... c'est pas... t'as pas très beaucoup la pêche, hein?
1: Non, pas du tout. Ça... T'es la grosse?
2: Oui.
1: Tu n'as pas mangé des empanadas?
0: Ouais, ce matin, non.
2: Non, non, pas du tout.
1: Il faut manger des empanadas, haricots noirs, tout ça, tout ça.
0: Il y a quelqu'un sur WhatsApp qui nous dit, est-ce que tu es sûr d'avoir deux enfants? Parce que tu as hésité à répondre, si c'était deux, trois ou quatre.
1: Peut-être qu'ils ne sont pas déclarés. As-tu été à la mairie? Il n'a toujours
2: oui,
1: pas répondu.
0: Tu es sûr, d'accord,
2: oui,
0: très bien. D'accord, très
1: d'accord.
0: Bien. Surtout si madame est d'à côté, il y a problème. Allez, on te souhaite une belle journée, mon ami.
1: Franchement,
0: on récupère tes coordonnées. Et puis on vous l'a dit juste après, on va faire une surprise à quelqu'un qui ne s'attend pas du tout à notre appel. Alors, d'ailleurs, j'espère qu'on pourra la joindre, cette personne.
1: Ça serait bien.
0: On va écouter Chris et puis juste après, ça, on va vivre un petit moment sympa.

0: Chris à l'instant sur Énergie. Ça s'appelle Crime Parfait. Tout à l'heure, on va écouter du Dexadaps. En attendant, je demandais à Audric de composer un numéro de téléphone. Cette personne ne s'attend pas du tout à ce que nous l'appelions. On va vous expliquer pourquoi nous tenons à la joindre, cette personne. Parce qu'elle nous a touchés, tout simplement. On l'appelle en direct.
1: Salut, c'est Inès.

0: Je... Bon, on tente à nouveau de la joindre. Gigi, on cherche à te joindre. Mamie Gigi. Qui a pris son abonnement sur Allergy.
1: Salut, c'est Ginette.
0: Ah là là là là là là là là. Qu'est-ce qu'on fait? On tente tout à l'heure? Vas-y, réessaye rapidement. On peut pas tout lâcher comme info parce que... Ah, elle se dit être une mamie, elle a un certain âge, elle écoute Énergie tous les matins. Et puis elle nous a raconté un petit truc et on tenait à lui faire une petite surprise. On espérait lui faire plaisir avec ça. Ah. Ah mince.
1: Salut,
0: alors.
1: C'est Ginette.
0: Oh là là. On tente tout à l'heure?
2: Ouais.
0: On va tenter tout à l'heure. Et on vous racontera le pourquoi du comment. Le temps pour nous d'écouter du Dexta Dabs sur Énergie Forever.

0: It's Money Time sur Énergie.
1: Mes chers amis, ce vendredi, quelqu'un repartira avec la somme de 3 000 euros. En tout cas, cette personne verra son compte en banque grossir de plus 3 000 euros.
2: Oh oui.
1: Vendredi, on sera le 19, c'est ça?
2: Oui, monsieur.
1: Un 19 juin, avoir 3 000 euros de plus sur son compte en banque, qui ne vient pas de ton salaire,
2: ça fait du bien.
1: Ah, ça fait, mon Dieu.
2: Ça réveille.
1: Ah, ça réveille, ça fait tout, ça. Mm-hmm. C'est 3 000 euros. Imaginez ça sur votre compte en banque. Je ne sais pas si vous avez vérifié vos comptes cette semaine.
2: Moi, oui.
1: J'imagine que ça n'avait pas été fameux.
2: Je pleure. Quand tu vois qu'il y a un mois de novembre, tu te dis, ah merde, on est là combien? On est le 16.
1: Et c'est là qu'on commence à demander à la compta de...
2: De faire vite. Non, ça, c'est l'apnée.
3: Ah merde.
1: En tout cas, pour avoir la chance de repartir avec cette somme, il vous suffit d'envoyer par SMS NRJ au 97777 suivi du mot de passe qui vous sera réclamé. Notez bien le mot de passe, il est valable jusqu'à vendredi.
2: Direction DIRECTION.
1: Voilà qui est dit, qui est fait. On vous souhaite bonne chance et on se dit peut-être à vendredi. Et surtout, soyez là, ne faites pas comme vendredi dernier. Soyez là, disponible. Parce que vendredi dernier, on a appelé quelqu'un qui n'était finalement pas là.
2: C'est ça le problème.
1: Alors, bonne chance à tous. Vous restez des nôtres. La suite de la musique, ça sera celle de Marvin, si tu t'en vas sur Énergie. Juste après ça.
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0: pendant 60 minutes où il va se passer plein de choses. On a un coup de fil à passer, on vous l'a dit. Bien évidemment, on va retrouver le second et dernier sondage insolite de la matinée. Peut-être aurez-vous également l'opportunité de jouer pour gagner votre pack spécial Coupe du Monde 2026 avec dans lequel du moins vous allez retrouver des ballons, des drapeaux, etc., etc. Il suffira tout simplement de deviner l'hymne que nous aurons choisi.
1: Mais ça ne sera pas la fosse. C'est trop facile.
0: Je te laisserai choisir l'hymne.
1: Ah, avec plaisir.
0: Voilà.
1: Il y a le Zimbabwe.
0: Pour bonne conduite.
1: Il n'y a pas le Zimbabwe.
0: Bah, tu viens de le dire à l'antenne, frère.
1: Ah, t'es con quoi. Merde.
0: Non, pas là.
1: Trop tôt.
0: Oui, trop tôt. On va écouter Wervana. Juste après, on revient avec le second sondage de la matinée. À vous de découvrir de quoi nous parlons afin de repartir avec des cadeaux.

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1: Tu peux arrêter de jouer Jean-Jacques Gaston en fait.
0: Jean-Jacques Gaston? What is that?
1: Tu connais pas Jean-Jacques Gaston?
0: Ah non, pas du tout. Jean-Jacques Gaston, hein?
1: C'est The Artist.
0: Je ne connais guère.
1: Sérieux?
0: Non. Jean-Jacques Gaston. Je suis pas de la Gen Z.
1: Ah, mais tout comme.
0: Respecte-moi.
1: Hein. Tout comme.
0: Mon BO.
2: Tu connais pas Jean-Jacques Gaston,
0: frère? Je suis une cuvée de 87, monsieur. T'as vu, Lolo? Elle a dit, elle connaît pas. C'est quoi ça?
1: Sérieux?
0: Elle a dit, c'est quoi ça? Elle a pas dit, c'est qui? Hein.
1: Ouais, non. Ah, bon Dieu!
0: Génération 87 massive.
1: Mais vous connaissez Jean-Jacques Gaston en trop, les gars.
0: Ah, tu vois, il nous dit, c'est qui? Non, on connaît pas ton truc, hein.
1: Mais vous êtes. Mais vous êtes des grands malades, hein.
0: Jean-Jacques Gaston, tu connais, Stevie? Il connaît.
1: Bah, bien sûr, enfin.
0: Donc, c'est réservé aux plus de 40.
1: Ta gueule. Pardon. Non, mais la façon dont tu dis ça, c'est un peu péjoratif.
0: Ah, mais c'était pour Stevie surtout.
1: Bon, ça c'est Jean-Jacques Gaston.
0: D'accord.
2: Et ça, c'est le Zouka.
0: Ok.
1: Vous connaissez ça? Oui, c'est sorti tout seul, Loïc, pardon.

0: Ah non, ça, parce que quelqu'un a fait un mix.
1: Bah, Liner.
0: Restez concentrés. Alors, je vais avancer le titre parce que.
1: Même avec la musique.
0: C'est vrai qu'à l'époque.
1: C'était long, les intros.
0: Les intros, c'était à 2 minutes.
1: Oui, oui.
0: Oui, oui. Ça te dit rien du tout, ça.
1: Pas du tout.
0: Ah, mon Dieu, il y a toute une éducation à refaire. On est parti totalement sur autre chose.
1: Ouais, vraiment.
0: Si la direction nous écoute, bon les gars, vous avez annoncé le devine-moi, enfin le
1: sondage.
0: Le sondage.
1: Et là, on est sur Jean-Jacques Gaston. Il y a un problème. Il y a un problème.
0: Bon, on est bientôt en vacances en même temps.
1: Ouais, ça va.
0: Voilà. Bon, le. Donc, je tenais à vous faire quand même.
1: Oui. L'est-il?
0: Vous faire découvrir. Peut-être ça.
1: Ça, c'est Jean-Jacques Gaston.
0: Avec Guilou, ouais.
1: Ah ben ça, je connais.
0: Ben tu vois.
1: Ça, je connais, ouais. La dernière fois, là.
0: C'est ça. Ça s'appelle.

0: pour les incultes qui nous écoutaient, c'était Jean-Jacques Gaston. Et je mets Audric en première position.
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0: Et ce sondage indique que c'est l'article que les hommes aiment le moins acheter.
2: Ah ouais, ouais, clairement.
0: Alors, est-ce que vous pensez savoir de quoi il s'agit ? C'est l'article que les hommes aiment le moins acheter. Alors, je sais que vous allez partir dans 10 000 trucs. C'est un truc qui se trouve généralement dans la maison. Je te l'ai dit tout à l'heure.
3: Je t'ai surpris.
0: Je viens de donner, comme d'habitude, à Audric la réponse.
4: Mais c'est pas moi.
0: Et bien évidemment qu'il ne s'en rappelle pas.
4: Donc, c'est à cause de Jean-Jacques Gaston.
0: Il est en train de zioter sur mon conducteur. Quelle est la réponse que je lui ai donnée pourtant il y a quelques secondes.
4: Oui,
0: bref,
4: oui, mais c'est à cause de Jean-Jacques.
0: On attend vos réponses. Mauvais Joe, ça s'appelle. On est de retour juste après 06 90 11 14 14. C'est l'article que les hommes aiment le moins acheter. Ça se trouve généralement dans la maison ou sur la terrasse.

0: 8h10 sur Allergy. Young Bleda, ça sera la suite du son. Auparavant, on revient avec ce sondage, le second de la matinée, qui indique que c'est l'article que les hommes aiment le moins acheter. Et vraisemblablement, Samantha Hersey a été la première à nous fournir la bonne réponse. D'autres personnes l'ont, mais la réponse attendue, la première personne qui nous l'a fourni, c'est Samantha RC. On écoute sans plus tarder sa réponse.
1: C'est moi. Les hommes n'aiment pas acheter les meubles.
0: C'est ça.
1: Tout ce qui est déco, meubles, décoration de meubles, etc. Les choix, voilà quoi. Ils n'aiment pas ça.
2: Alors, est-ce que vous savez pourquoi?
0: C'est le côté pratique en fait des choses. C'est-à-dire que tu vas voir un meuble, tu vas dire ok d'accord, il y a ça qui voit, il y a un truc, ok top, c'est parfait. Après la couleur, le machin.
2: Non, ça ça me dérange pas, tu vois perso. Ça me dérange pas.
0: C'est le montage.
2: Voilà. Parce qu'en plus, si le meuble est ultra complexe.
0: Ça va, je suis habitué avec ça maintenant.
2: 6 heures de des fois quand tu sais que 6 heures et plus.
0: Ah non, 6 heures et plus, c'est un problème.
2: Eh ben là, tu vas à la caisse, tu dis je paye livraison montage. Monsieur,
0: s'il vous plaît.
2: Hein, livraison montage.
0: Voilà. Non, c'est clair. En tout cas, c'est la réponse que nous attendions, effectivement. Selon ce sondage, c'est en règle générale l'achat que les hommes aiment le moins faire.
2: Ouais, c'est pas ouf.
0: Et Audric le confirme fort.
3: Ah ouais, les meubles. Hein.
0: Voici Young Bleda sur Allergy. Juste après, on passe un coup de fil. On va tenter de joindre Gigi sur Allergy.

0: The Greatest Ben Hover à l'instant, c'était Young Breda sur Énergie. Je peux vous dire que ça fait couler beaucoup d'encre et ça parle beaucoup sur le WhatsApp concernant le dernier sondage où beaucoup d'hommes ne sont pas d'accord. Non, non, les gars, c'est la faute des dames. Elles font jamais un choix. Allez, Calypso, ça sera le son à venir sur Énergie. Ça s'appelle Trop Love. Auparavant, c'est bon. Ah, génial. On a réussi à se joindre Gigi. Allô, bonjour.
1: Oui, bonjour.
0: Comment ça va, Gigi?
1: Oh, ça va bien. Mais...
0: Alors,
1: je ne m'y attendais pas, même.
0: Mais c'est oui. Clair, c'est normal que tu ne t'y attendes pas, parce qu'on a pris la décision avec Audric de t'appeler ce matin sans rien te dire du tout. Alors, Gigi, je vais te présenter à nos auditeurs, si tu permets.
1: Oui.
0: Alors, Gigi nous a contacté il n'y a pas si longtemps, hein, ça fait quelques semaines maintenant. Je crois qu'on avait lu ton message d'ailleurs à l'antenne. Gigi qui est dans les transports, puisqu'elle elle transporte des élèves, élèves, des collégiens, et qui des collégiens lui avaient réclamé d'écouter Énergie le matin.
1: Exactement.
0: Voilà. Et donc,
1: moi,
0: Gigi,
1: je suis de la vieille école, hein.
0: C'est ça. Gigi qui nous dit je suis mamie, etc., etc. Et pourtant, désormais, j'écoute Énergie tous les matins.
1: Oui. Je ne peux pas enlever ma radio sur. Je ne peux pas dire que je vais écouter autre chose. Parce qu'on me dit, mais madame, non, écoutez Énergie.
0: Et récemment, tu nous as envoyé un message. Alors.
1: Voilà.
0: Oui. Récemment, elle nous a envoyé un message, Gigi. Alors, où tu ne demandais absolument rien.
2: En fait,
0: tu te renseignais pour savoir où pouvait-on acheter des billets pour les divers festivals dont nous parlons depuis quelques semaines.
1: Exactement.
0: Parce que tu vas accueillir tes deux petites filles, c'est ça, durant les vacances.
1: Oui. Bon, il y en a une qui est venue en 2024.
0: Ouais.
1: Mais là, les deux seront là. Et la deuxième, c'est la première. Ce sont des sœurs.
0: Alors, elles sont âgées de 22 ans et de 19 ans, c'est ça?
1: Oui. Celle de 19 ans, c'est la première fois qu'elle vient toute seule.
0: Génial.
1: Voilà, avec ses parents. Bon, les deux seront là, sans les parents.
0: Sans les parents, très bien. Et Gigi, qui écoute Énergie, qui entend parler de festival. Alors, elle nous dit, Gigi, je suis une mamie de certain âge, un peu branchée, mais pas de tout. Alors, aidez-moi. Sur quel site je peux aller acheter des billets pour les festivals, pour les filles?
2: Ah, Gigi!
0: Je trouve ça super chou. Et en fait, avec Audric, on a pris la décision suivante. On va t'offrir, pour tes petites filles, 4 places.
2: Pour le All Day In Music Festival.
1: Oui, mais...
0: Je sais, tu n'as rien demandé.
1: Mais c'est que je ne sais même pas c'est quoi. Je vois quand on parle de
0: t'inquiète pas, t'inquiète pas.
2: Elles sont pour toi. Elles sont pour toi, Gigi. T'inquiète pas qu'elles sont pour toi.
0: Elles seront. Tu pourras simplement leur dire que le All Day In Music Festival va accueillir Vibes Cartel, Meryl, Lamano...
1: Oula.
0: Kérosène, Ridge, 21 et Théoma, entre autres, avec les meilleurs DJ. Pourquoi 4 places?
1: Oui.
0: Parce que chacune ira avec une personne
2: de son choix.
1: Non, elles seront que deux. Elles
2: pas tu vas aller avec elle, Gigi.
0: Ah ben, voilà.
1: Non.
0: Non, mais en fait, l'idée, c'est de leur trouver des accompagnateurs.
2: Voilà.
0: Donc, on va trouver ça.
2: Eh oui, tu vas gérer ça.
0: De façon à ce qu'elles soient. Puisqu'elles ne connaissent pas, et nous on souhaite qu'elles soient safe, donc
2: ben oui.
0: Qu'elles y aillent
2: en toute confiance.
0: Donc
1: oui,
0: c'était la surprise.
1: Moi, parce que je ne veux pas que les parents me disent
0: Oui, t'inquiète. Donc on va trouver des gens de confiance si tu veux qui puissent les accompagner.
2: Il y a tellement de propositions de gens, clair.
0: Alors
1: j'imagine.
0: On va choisir ceux qu'on est un minimum.
2: Ouais, minimum, hein. Ouais, les autres là, vous êtes douteux.
0: En tout cas, Gigi, on tenait à. Je sais, tu n'as rien demandé du tout à qui que ce soit. Tu voulais simplement savoir. Voilà, tu voulais simplement savoir comment acheter les places, etc., etc. Et on s'est dit. Une dame qui se dit être mamie, qui écoute le Max Morning tous les matins, qui souhaite faire plaisir à ses petits enfants. On a dit, voilà, on t'offre 4 invitations,
2: voilà,
0: avec grand plaisir, d'accord?
1: Merci beaucoup, merci beaucoup. Je ne m'y attendais pas parce que moi, comme vous dites, moi, si je voulais plus acheter mes trucs.
0: Ouais,
1: les dates, elles seront.
0: Gigi, on va gérer ça. T'inquiète pas. Tu vas nous donner les dates, tout ça. Une vraie mamie, hein.
2: Elle parle.
0: Gigi, on te souhaite une belle journée. Ne
2: raccroche pas.
0: D'accord. On t'embrasse.
1: D'accord, merci les garçons.
0: Et merci de nous écouter, Gigi. Prends soin de toi.
1: Gros bisous à vous.
0: Gros bisous à toi. Voilà. C'était la petite surprise qu'on souhaitait faire ce matin à Gigi. Calypso, trop love sur Énergie pour la suite. Oui, on a du love à donner, comme on vous le dit chaque matin. Et merci pour vos messages.
2: Ah oui, merci pour Gigi.

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0: 8h30 sur Énergie. Dans quelques secondes, on fait place à l'information locale et régionale. Le temps pour moi de vous rappeler que nous allons jouer tout à l'heure pour vous offrir votre pack spécial Coupe du Monde 2026. D'ailleurs, tout à l'heure, nous avons demandé à Clara Vincent ses pronostics. On en profiterait également pour demander à notre cher ami Florent Treuil ses pronostics, puisque nous jouons tout à l'heure avec l'hymne. Vous devrez deviner de quel hymne s'agit-il, de quel pays en tout cas s'agit-il. Autrement, Florence Treuil, quel serait votre pronostic?
1: Moi, je partirais sur un 1-0.
0: 1-0.
1: Un petit 1-0 pour la France, évidemment.
0: Ah ouais. Très bien, c'est noté.
1: Ce serait la revanche de 2002. Voilà, 1-0 pour un Sénégal.
0: Vous avez la
1: rêve.
0: La revanche tenace surtout.
1: Aussi.
0: 2002, ça date hein, quand même. Hein. Allez, place à l'information sur Énergie. Information locale et régionale, tout cela condensé en moins de 5 minutes. Et elle sait le faire, Florence Treuil. Bonjour.
1: Bonjour Max, bonjour à toutes, bonjour à tous. La colère d'une mère après le suicide de son fils en détention. Un homme a été condamné pour violence conjugale hier au tribunal de Pointe-à-Pitre. Pour la météo, en Guadeloupe, le ciel est peu nuageux dans l'ensemble, sauf sur les reliefs. Il y a en revanche plus de nuages en Martinique avec de la pluie prévue aujourd'hui. Côté température, 29 à Pointe-à-Pitre, 27 à Fort-de-France.
0: Allez, voici les toutes dernières actualités. Florence Treuil.
1: Une mère réclame des réponses après le suicide de son fils en prison ce week-end en Martinique. Le jeune de 25 ans était détenu depuis mars dans une affaire de stupéfiants. Il a été retrouvé mort dans sa cellule où il était seul. Sa mère dénonce des violences, menaces et intimidations qu'il aurait subies pendant sa détention. Le jeune homme qui avait fait appel de sa condamnation devait être rejugé le 2 juillet prochain. Le parquet de Fort-de-France confirme l'ouverture d'une enquête sur les conditions de sa détention. À ce stade, aucun signe de violence n'a été relevé lors d'un premier examen du corps, mais une autopsie a été demandée. Il avait brûlé sa compagne avec de l'eau bouillante devant leurs 4 enfants. Un prévenu de 47 ans, en état de récidive, avait donc ébouillanté sa compagne le 27 mai dernier aux Abîmes, juste sous les yeux d'enfants âgés de 7 à 12 ans. Le tribunal a assisté hier au récit d'une relation tumultueuse à base de drogue, d'alcool, de jalousie et de violence régulière. L'homme a écopé de 2 ans et demi de prison ferme avec incarcération immédiate, ainsi qu'une interdiction de contact avec la victime et de paraître à son domicile. Plus de 6 plaintes sur 10 pour violences sexuelles sur mineurs sont encore classées sans suite en France. C'est le constat alarmant dressé par la Civise dans un rapport remis hier au gouvernement, une semaine après le décès de la jeune Liana. La commission indépendante sur l'inceste et les violences sexuelles faites aux enfants pointe un retard majeur de la justice et regrette que près de 3/4 de ces recommandations formulées il y a plus de 2 ans n'aient toujours pas été appliquées. La Civise appelle désormais l'État à accélérer pour mieux protéger les enfants victimes. Vers une baisse des prix du carburant aux Antilles dès le mois prochain. L'annonce d'un accord entre l'Iran et les États-Unis a fait reculer les cours du pétrole hier. Une baisse déjà perceptible à la pompe en Hexagone. Aux Antilles, où les tarifs sont fixés chaque mois par arrêté préfectoral, une diminution ne pourrait donc pas intervenir avant juillet prochain. Le directeur général de la SARA reste toutefois prudent, rappelant que plusieurs annonces d'accord avaient déjà été faites ces derniers mois par le président américain. 8 mois après l'incendie de la marina de Saint-François, la démolition des bâtiments détruits débutera le 22 juin. 6 restaurants, 1 glacier et 2 boutiques avaient été ravagés par les flammes en octobre dernier. Une étape attendue par les commerçants qui espèrent retrouver de l'activité après plusieurs mois marqués par une baisse de fréquentation. La mairie prévoit aussi un village éphémère et des animations d'ici novembre pour relancer le site avant la haute saison. C'est le grand rendez-vous des Bleus aujourd'hui au Mondial pour son premier match de la compétition. L'équipe de France affrontera donc le Sénégal à New York. Et c'est à 15h, heure de chez nous. Une affiche aux airs de revanche. Les Lions de la Teranga avaient créé l'exploit en battant les Français lors de la Coupe du Monde 2002. Les hommes de Didier Deschamps, qui disputent pour lui pour sa part sa dernière Coupe du Monde sur le banc tricolore, figurent parmi les favoris du tournoi avec Kylian Mbappé en leader offensif. Voilà Max pour l'essentiel de l'actualité dans nos deux îles.
0: Merci beaucoup Florence Treuil, que nous aurons plaisir à retrouver dès demain 6h30, et nous saurons si son pronostic était le bon.
1: Oui, nous le saurons.
0: Oui.
1: C'est quoi les vôtres?
0: Alors moi j'ai dit 2-1 pour la France.
1: 2-1.
0: 2-0, tu as dit pardon, avec ton micro, c'est mieux.
2: 2-0 pour moi, pour la France.
1: Pour la France.
0: Et Clara a dit voilà. Donc, on a chacun.
1: Ouais, Clara, c'est toujours. ça m'étonne pas d'elle, tiens.
2: C'est la neutralité.
1: Non, mais.
0: Clara, c'est la Suisse.
2: Elle prend pas
1: non,
2: de risque.
1: C'est pas ça. C'est pas qu'elle veut pas voir la France gagner. C'est qu'elle. Je pense qu'elle y croit moins que nous, peut-être. Nous, on a envie d'avoir de l'espoir et on se dit
0: oui,
1: la
0: ça.
1: France, c'est sûr, va gagner. Et elle dit non, regarde le Sénégal. Ils ont été champions quand même de la CAN,
0: oui.
1: Cela dit. Hein.
0: C'est clair. C'est
2: clair, ça va être sportif.
0: Mais j'avais vu une interview de Mbappé qui disait effectivement que ça allait être un match compliqué parce qu'il ne faut pas oublier justement qu'ils sont.
1: Ils sont vainqueurs.
0: Ils sont vainqueurs.
2: Ça va être très sportif cet après-midi.
0: Ouais, clairement. Ça sera un match.
1: C'est pas une victoire garantie. Ouais.
0: C'est clair.
2: Vraiment pas.
0: C'est clair. Merci beaucoup, Florence.
1: Merci.
0: À demain. Prenez soin de vous.

0: Henken à l'instant sur Énergie. On y va, on va jouer pour vous offrir notamment votre pack spécial Coupe du Monde 2026 avec notre ami, nos amis du moins, de chez Point S.
1: Oui, monsieur.
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0: Alors, je sais pas si ça fait partie de son équipe préférée. En tout cas, Audric, c'est lui qui a choisi l'hymne que je vous propose. Sans plus tarder, à vous de découvrir de quel hymne il s'agit pour repartir avec votre pack 0800 009 800. Alors, je vais pas vous le cacher, j'ai mis la version instrumentale.
3: Oui.
0: La version chantée serait beaucoup trop simple. De quel hymne, ou plutôt de quel pays s'agit-il ? Je vous fais écouter la version chantée juste après.
4: Badam, badam. Badam, badam.
0: Alors, badam, badam. 0800 009 800. On a du monde. Allô, bonjour.
5: Bonjour.
0: Salut, quel est ton prénom ?
5: Maïka.
0: Comment ça va ? Malika ?
5: Maïka.
0: Maïka. Maïka.
3: Hey,
0: Maïka. Ah, ça me rappelle l'artiste Malaika.
3: C'est pas elle.
0: Oui, c'est pas elle. Maïka, pardon, je t'écoute. Quel serait le pays d'après toi ?
5: Je peux réécouter.
0: Ah, c'est en cours, là. C'est en cours, là. Écoute. Alors,
3: badam.
0: Fais-nous une proposition.
5: Sénégal ?
0: Pas du tout.
3: Non, madame.
0: Malheureusement, non, c'est pas le Sénégal. On te souhaite une belle journée, Maïka. Prends soin de toi. Des bises. Un autre appel, 0800 009 800. Allô, bonjour.
6: Allô.
0: Salut. Oh là, coupe ta radio, s'il te plaît. Ça fait de l'écho. Oh, ça fait mal aux oreilles, en plus. Coupe ta radio. Sinon, on va passer à quelqu'un d'autre.
3: Allô.
0: Allô.
6: Oui.
0: Alors, on t'écoute.
6: Paraguay.
0: Non, ce n'est pas le Paraguay, malheureusement. Malheureusement, ce n'est pas le Paraguay. Un autre appel, 0800 009 800. Allô, bonjour. Allô.
3: Allô.
7: Bonjour.
0: Salut, ton prénom ?
7: Patricia.
0: On t'écoute, Patricia. Quel pays ?
7: Oh, aucune idée, je voulais juste dire bonjour.
0: Tu es excellente. Ah, c'est une grande balade, excellent, Patricia. Mais attends, tu es déjà là, fais-nous au moins une proposition.
3: Oui, on sait jamais.
0: On sait jamais.
7: Bon, j'ai dit Brésil, mais bon, pas
3: Brésil. Quoi, Brésil?
0: Non, non, non, le bonjour, Brésil. C'était mieux. Allez, gros bisous.
3: Bisous.
0: Bye. Gros bisous à toi, Patricia. Ah, oh, c'est génial.
3: Tu peux dire Malo?
0: Malo, bonjour. Aidez.
8: Allô?
0: Oui, salut, ton prénom?
8: Bonjour, Leïla.
0: Alors, Leïla, on t'écoute.
8: Irak.
0: Yeah, c'était l'Irak. Effectivement, l'hymne national d'Irak. Alors, je vous fais écouter avec la version chantée, c'est mieux.

0: Alors, ton... C'est quoi son...
1: J'ai oublié le prénom.
0: Le prénom, rappelle-nous.
2: Leïla.
1: Ah, mais oui, Leïla. C'est pas la peine de t'énerver, comme...
2: Non, franchement.
0: Ah, il faut jouer.
1: Ah, c'est Leïla sans sucre.
0: C'est Leïla sans sucre.
1: C'est pas Leïla sans sucre.
2: Mais oui, c'est Leïla sans sucre, justement. Wesh.
3: Ah, merde.
1: LOL.
0: Bravo à toi, Leïla sans sucre. Bravo. Ah ben, ne quitte pas. On va t'offrir avec grand plaisir ton pack spécial Coupe du Monde 2026 avec nos amis de chez .S. On te souhaite une belle journée.
2: Merci beaucoup. Gros bisous.
0: Gros bisous à toi. Bye bye. Il y a Stéphane qui nous informe d'un accident du côté du pont de Châteaubœuf en Martinique. Camion contre 4x4 direction Carrefour d'Ilon. Donc, si vous êtes dans le coin et que vous vous demandez pourquoi c'est relativement embouteillé, voilà le pourquoi du comment. Merci Stéphane pour l'info. Donc accident, pont de Châteaubœuf en Martinique, camion contre 4x4, direction Carrefour du Lon. Donc j'imagine que c'est le sens lamentin, oui, Fort de France. Exact. Voilà, on imagine que c'est ça. Merci beaucoup.
1: Précaution sur la route.
0: Voici Docteur Yaro pour la suite sur NRG, 8h43. Belle matinée tout le monde, on est ensemble jusqu'à 9h.

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0: allons devoir vous lâcher la main. Vous êtes désormais prêts pour affronter cette journée. On vous a donné du smile, on vous a donné du son. Certains sont repartis avec des cadeaux. Et on vous a donné beaucoup de love. Je pense que c'est maintenant qu'il faut me dire ça.
1: Oui, non, mais à chaque fois que je te dis des trucs. Tu ne tiens pas ce que je te dis.
0: Après, tu ne tiens pas compte de ce que je te dis.
1: Après, c'est moi qui m'appelle Dory.
0: Bon, la famille, on vous embrasse. On vous souhaite une très très belle journée. Profitez-en, quoi que vous fassiez. Ne vous laissez pas abattre. Et puis nous, on est de retour, bien évidemment, dès demain pour une nouvelle journée, de nouvelles aventures. On est sûr que ça va bien se passer. Hein. Merci à toute la communauté WhatsApp. Merci à ceux et celles qui nous rejoignent chaque jour. Ça grossit, ça grossit, ça grossit. Ta bouche, Audrey. Je parle de la communauté qui grossit, qui grossit, qui grossit. OK ? Allez, on vous souhaite une belle journée. Prenez soin de vous. Prenez soin de vous. On est de retour demain pour de nouvelles aventures. Bye la famille, l'amour.
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3: Chantez-le, la, s'il vous plaît.

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2: Allez, excellent début d'après-midi. Merci de choisir Énergie. Nous sommes présents. Jour de match, certes. Coupe du Monde, certes. Mais nous sommes là. Nous sommes bien présents jusqu'à 18h dans l'After Moon. Alors n'hésitez pas à appeler au 0800 009 800 ou encore au 06 90 11 14 14. Ça, c'est la ligne WhatsApp. Vous nous envoyez vos messages. Nous sommes preneurs. Cet après-midi, on va se mettre bien encore. Vous le savez.

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Bon, on lance? On va saluer Didi Lange. Didi Lange, on sait que tu es présente. Tu nous as envoyé des drapeaux. T'es pour quelle équipe, Didi Lange? Dis-nous. Il y a aussi Scovi qui nous a salués. On salue Scovi. Et puis tous ceux qui sont sur la route, qui nous écoutent. On vous salue aussi. Allez, on démarre avec Restef, Léa Chouos et Buzzy Signal dans la radio.

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0: Moi aussi, je regarde le match France-Sénégal et ouais, ça va, ça va, ça va, ça se tient. Cet après-midi, vous allez pouvoir, vous pourrez repartir du moins avec des cadeaux. J'ai lâché un signal. Et il y a qui avec nous ?
1: Marie-Josée.
0: Comment ça va, Marie-Josée ?
1: Ça va.
0: Tu regardes pas le match ?
1: Non, non, il fait chaud.
0: Il fait très chaud ?
1: Oui.
0: Mais t'es dans quelle ville, Marie-Josée ?
1: Quoi ?
0: Tu habites où ?
1: J'habite à Pointe-à-Pitre. Tu habites où ?
0: À Pointe-à-Pitre ?
1: Oui.
0: Ouais, y a pas un point d'eau quelque part où tu peux aller te rafraîchir ?
1: Non. Il y a de l'eau, mais
0: l'eau est sale. mais je parle d'un point tranquille où tu peux te rafraîchir près d'une fontaine, un truc, un jet d'eau, non ?
1: Non, c'est qu'il y a la plage, pas tellement loin, mais la plage, il y a ça
0: au grave,
1: c'est pas bon.
0: Ah d'accord, bon, ben reste avec nous, cet après-midi, on va te passer tous les hits que tu aimes, hein ?
1: Oui.
0: On va faire ça, tranquille. Non. Marie-Josée, tu sais quoi, j'ai un hit qui arrive là, c'est pour toi, il s'appelle Mauvais Joe, c'est pilé, c'est une tuerie, et je pense que ça va être... Ouais, écoute, tout à l'heure, tu vas voir comment ça va bouger. Bon, Marie-Josée ?
1: Oui ?
0: Je t'envoie au cinéma.
1: Merci.
0: Oui. Tu iras voir Toy Story 5.
1: Oui.
0: D'accord ?
1: Oui.
0: Ben, je te souhaite un bel après-midi.
1: Merci à toi aussi.
0: Et puis cherche un petit coin d'ombre. Tranquille. D'accord ?

0: Effectivement.
1: Un café en confiance.
0: Ah bon?
1: Ouais, je te fais confiance. Je te fais confiance. Oui. Tu vas trouver. Ou bien un bon ventilateur. Ça va le faire. Ok?
0: Le ventilateur, là, même si mon café est chaud.
1: En tout cas, moi, tu sais quoi? Cet après-midi, je vais diffuser que de la fraîcheur. Écoute ça. D'accord?
0: Oui.
1: Allez, la suite, les Wildespy et Kiba dans la radio. Bon après-midi, Marie-Josée.
0: Merci, Kiba. À toi aussi.

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1: Excellent après-midi, merci de choisir Énergie pour vous accompagner. L'After Moon, c'est jusqu'à 18h. À 18h, on a rendez-vous avec DJ Fab. Fab sera là à partir de 18h. Comme ça, on pourra rentrer tranquillou à la maison et encore kiffer les hits, remixer, revisiter, tout ça, tous les soirs, entre 18 et 19h. Il y a eu un signal, j'ai laissé passer un hit et il y a quelqu'un qui a eu sa chance. Et ton prénom, c'est ?
2: Bonsoir, Maëva.
1: Maëva ?
2: Oui, c'est ça.
1: Comment tu vas ?
2: Ça va et toi ?
1: Bien ?
2: Oui.
1: Bon, t'es de quel côté, Maëva ?
2: La Guadeloupe.
1: Et où en Guadeloupe tu m'entends ? Tu m'entends en Guadeloupe, là, non ?
2: Comment ?
1: Tu m'entends de la Guadeloupe, rassure-moi.
2: Oui, oui.
1: D'accord. Alors quand je te dis où tu appelles d'où, c'est pas sur quel département aussi, quoi. Mais bon, dis-moi ta ville.
2: Ah, c'est Les Abîmes.
1: Bon, t'étais... Mylène, t'as quel âge ?
2: 21 ans.
1: D'accord. T'as pas cours, tu sors du boulot, tu sais comment ?
2: Non, en ce moment, je travaille pas.
1: T'es à la recherche d'un boulot ?
2: Oui.
1: Vas-y, lâche-toi.
2: Ben, j'ai eu mon bac ST2S et je cherche des apprentis précisément quand ce soit en crèche, mais j'ai ouvert mon champ et c'est mes commerces. Donc je cherche en boulangerie, mais franchement, je suis focalisée sur la petite enfance. Donc voilà.
1: D'accord, ça c'est pour les vacances ou pour un vrai job
2: CDI, je cherche un CDI.
1: D'accord.
2: Un vrai job.
1: Bon, t'es motivée, tout ça
2: Oui, oui, oui.
1: T'es pas celle qui est tout le temps à la bourre ?
2: Non.
1: D'accord. Mais toutes les chances de ton côté. Alors, si vous, si vous cherchez quelqu'un pour une crèche, un centre, il y a Maëva qui est là. Hein, elle appelle pour jouer avec nous. Elle me disait que ça faisait combien de temps que t'as essayé d'appeler ?
2: Une semaine.
1: Et ? J'attends la suite, hein.
2: Ben, une semaine, tous les après-midi, je sors de chez moi pour avoir un petit peu d'internet parce que là où j'habite, il n'y en a pas beaucoup. Je me mets dans un parking et j'appelle, mais à chaque fois, il y a des gens qui sont avant moi.
1: Ils sont un petit peu plus rapides que toi, Maëva.
2: C'est ça.
1: C'est pas méchant, ce n'est rien de méchant, hein. Ce n'est rien de méchant, ton jeu est là.
2: Merci.
1: Et tu sais quoi, je vais t'offrir tes places de cinéma cet après-midi.
2: Merci beaucoup.
1: Tu iras voir Toy Story 5 avec la personne de ton choix.
2: D'accord, merci beaucoup.
1: T'as déjà une petite idée ou pas ?
2: Oui, j'ai une petite idée.
1: Vas-y, souffle-la moi gentiment. On n'est que tous les deux, personne ne saura. J'adore. En tout cas, je te souhaite un bel après-midi.
2: Merci beaucoup, toi
1: aussi. Et puis, je suppose que tu guettais le signal pour un festival quelconque.
2: Oui, oui.
1: Je t'invite à guetter. Peut-être que tout à l'heure, ça va passer. En tout cas, sois très, très rapide.
2: D'accord, il n'y a pas de souci.
1: Ok, je te souhaite un bel après-midi. À bientôt.
2: Merci, à bientôt.
1: Et tu bouges surtout pas, Maëva. Pourquoi je vais l'appeler Maëlane ? Maëva, ne bouge pas, que je prenne tes coordonnées.
2: D'accord, il n'y a pas de souci.
1: Allez, on poursuit, nous, avec Vapes Cartel. Only get better. Et tiens, Fanny J, faux pas dans la radio.

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1: Excellent après-midi. Je sais que vous n'êtes pas trop nombreux cet après-midi à écouter l'After Moon. Hein. Tout le monde est en mode Coupe du Monde. L'équipe de France face au Sénégal, je ne donne pas de score. Hein. Ceux qui n'ont pas vu auront les infos un petit peu plus tard. Mais c'est pas fini. C'est pas fini. En tout cas, nous, on est là jusqu'à 18h dans la radio. Et à 18h, on fera place à Fab, DJ Fab, pour le Hit Mix Energy. En attendant, j'ai lâché un signal festival de vacances. Et il y a qui avec moi ?
2: Il y a Brittany.
1: Comment ça va, Brittany ?
2: Ça va bien et toi?
1: Oui, Tani, pourquoi j'ai l'impression que tu te loges dans un petit coin pour appeler?
2: C'est exactement ça.
1: Mais ça, tu sais que ça résonne en fait.
2: Ah mais attends, mais d'ailleurs il y a beaucoup de vent, je sais pas si tu vas m'entendre.
1: Non, reste dans les chiottes, c'est bon. Ça te va bien?
2: Ah non, t'as vu.
1: Mais non, mais j'ai l'impression que chaque fois qu'elle appelle, elle est en train de se cacher comme si elle faisait quelque chose de mal.
2: Non, mais quand il y a des collègues et tout, je
1: ne
2: vais pas appeler.
1: Ah, t'es au boulot.
2: Voilà.
1: Tu fais semblant d'aller faire ta petite pause.
2: J'espère.
1: Et puis tu appelles, hein?
2: Exact.
1: Et t'as bien raison. Oui. Et tu fais pas partager aux collègues, en fait.
2: Non, parce qu'il y a déjà assez de concurrence sur le standard, donc non, faut pas qu'elle sache mes bons plans. Je garde mes bons plans pour moi.
1: D'accord. Bon, Brittany, tu sais quoi?
2: Oui.
1: Je t'invite. Pour moi, tu es là, une des premières. Hein. Je t'offre deux invitations pour le Bac à Fest.
2: Super, je te
1: 7,
2: remercie.
1: 8, 9 août.
2: C'est noté.
1: Chez moi, tu es la première, en tout cas.
2: Ah, ben, je suis noté. Je suis un classement qui me va.
1: D'accord. Ben, je te souhaite. Ben, vas-y, va bosser.
2: Oui, oui, je retourne, j'apprends.
1: Va bosser. Hein? T'as déjà volé le patron. Tu as pris exactement 3 minutes. Vas-y. D'accord? Bon après-midi.
2: Je vais rattraper. Merci.
1: Hey, rassure-moi, t'écoutes la radio au bureau.
2: Oui, mais avec mes écouteurs, tranquille.
1: Hein? Avec tes écouteurs, tranquille, personne ne sait. Allez, je personne t'embrasse. Je te souhaite un excellent après-midi. Bon début de soirée même, ok?
2: Merci, toi aussi.
1: Allez, Niggy Boy et RN Boy sont à venir dans la radio.

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0: 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Hein. Moi, je suis un petit peu satisfait de mon après-midi. Entre gros hits, entre auditeurs fort sympathiques, entre Coupe du Monde, ben, on est gâtés, on est gâtés. Il y a qui avec nous?
1: C'est Clarisse, mon sentiment.
0: Ça va, Clarisse?
1: Ça va, merci, toi?
0: Bien, toi, tu n'étais pas en mode match du tout, on dirait.
1: Mais bien sûr, j'ai attendu que ça se termine pour partir du bureau.
0: D'accord. D'accord, satisfaite.
1: On a regardé le match entre collègues. Oui, première mi-temps, c'était pas trop ça. Deuxième mi-temps, on s'est rattrapé.
0: Tu connais l'expression créole qui dit premier coup par coup?
1: Clairement, pour le coup, c'était bien ça.
0: Voilà, au départ, c'était, hein, il fallait prendre ses repères, tout ça.
1: Ouais.
0: C'est le premier match, il y a une pression qu'on a éliminée, et puis après, ben voilà, on joue au foot.
1: Non, mais ils ont bien joué quand même, le Sénégal.
0: Oui, ils n'ont pas.
1: Ils ont bien tenu.
0: Ils n'ont pas démérité.
1: Ça va.
0: Ouais, je voulais dire à Myrté que le gris-gris sénégalais n'a pas fonctionné.
1: Exactement, c'est ce que mes collègues m'ont dit.
0: Voilà.
1: Ils m'ont dit, Johanna, c'est Clarisse, c'est tout ça, c'est Nanini, c'est tout ça. Ils ont dit à une collègue à moi, ouais, mais c'est comme ça que ça se passe. Mais ça... Eh ben non.
0: Non, mais ça marche pas.
1: Eh ben non.
0: Franchement. Bon, qu'est-ce que je fais de toi? Je t'envoie... Attends, bouge pas, hein.
1: Vas-y.
0: Parce qu'il y a eu un signal classique. Tu l'as entendu comme moi-même, hein?
1: Tout à fait.
0: Où est-ce que j'ai envoyé...
1: Clarisse. M'envoie où?
0: Attends, mais t'es là. Trop pressé. Le cirque, ça te dit? Le cinéma, ça te dit pas? Cirque ou cinéma?
1: Le cinéma.
0: Bah, je t'envoie, tu sais, t'es déjà allé à TDS?
1: J'avoue que ça fait longtemps que j'ai pas été.
0: Bon, d'accord, mais tu iras à TDS voir Toy Story 5.
1: Ok, ben j'irai avec mon compagnon, c'est parfait alors.
0: D'accord, Clarisse. Excellent après-midi.
1: Merci beaucoup, Simon. Très bon après-midi.
0: Allez,
1: à
0: même, toi. Même bonne soirée, même, je dirais.
1: Merci.
0: Allez, la suite pour nous, ça sera avec Asake. Et de suite, Chris avec le crime parfait. C'est tout doux, si bon. Ça donne envie de danser.

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1: Allez, bon début de soirée. Merci de choisir Énergie au quotidien. Du lundi au vendredi, 15h, 18h. On se met bien. On est dans l'aftermoon. On repart avec des cadeaux. Il y a les meilleurs hits. Je vous accompagne où que vous soyez, hein, bloqué dans les embouteillages, à la sortie de l'école. Quoi encore? Partout. Dans les stations, dans les différentes boutiques de Pointe-à-Pitre, de Fort-de-France, partout. Je vais faire un coucou à Gary. Gary qui nous écoute à fond au CHNC. Je sais qu'il est à fond. Christelle, Gary, je vous embrasse. Bon! Il y a quelqu'un avec moi. Ton prénom?
2: Jérémy.
1: Comment tu dis?
2: Jérémy.
1: Ça va, Jérémy?
2: Ça va et toi, tu manques, c'est ça, tu m'énergies.
1: Ça va, tranquille, Jérémy. T'as l'air épuisé, la journée a été difficile.
2: Oui, longue, là, avec les enfants, tout ça, les jobs et tout.
1: Alors, quelle a été la partie la plus difficile, dis-moi, parce que...
2: La journée n'est pas finie, donc je ne peux pas encore te dire.
1: Non, mais allez, il y a quelque chose qui pèse un peu plus dans la balance.
2: On va dire le job.
1: Le job, tu as fait quoi comme job?
2: SAZER.
1: Ah ouais, c'est... Oh, puis en ce moment, il fait chaud.
2: En ce moment, il fait très chaud.
1: En tout cas, tu sais quoi? Je vais te faire la plus belle récompense de la journée.
2: Ah ouais, vas-y, je t'écoute.
1: Je t'offre 2 passes pour le All Day In Festival.
2: Oh, merci. Tu vas me croire si je te dis que ça fait 2 semaines que j'écoute, mais je peux pas appeler parce que soit j'ai pas de réseau, soit je suis occupé. Et je me suis dit, bon, aujourd'hui, je vais y aller.
1: Ben ouais, parce qu'il fallait que ça t'arrive aujourd'hui. Tu viens de me dire que t'as eu une dure journée. Forcément, il faut qu'il y ait un moment agréable. On est d'accord.
2: Il faut une récompense après une douche ou les deux labeurs, il faut une récompense. Oui, voilà. Papa va s'asseoir.
1: En plus d'avoir gagné un petit peu de sous, tu repars avec tes 2 invités, ça le fait bien.
2: Ouais, c'est parfait, là, parfait pour la journée.
1: En tout cas, moi, là maintenant, je vais te souhaiter une belle nuit de sommeil.
2: c'est pas pour maintenant. Là.
1: Mais je sais, j'ai entendu la petite ou le petit derrière. Je te souhaite du courage.
2: Ouais, la petite.
1: Du courage. À 19h, elle est couchée.
2: Ah non, elle, c'est trop fort, la force d'aller se coucher. Hein. Elle, 21h, tu vas pas l'envoyer se coucher, elle peut rester. Hein.
1: Mais elle, je pense qu'elle tient de son père. En tout cas, je te souhaite une belle soirée et à bientôt, Jérémy. Tu bouges surtout pas, d'accord?
2: Ok, ça marche. Bonne journée à toi, la team, et continuez comme ça.
1: Merci, frérot. À bientôt. Nous, on poursuit. On va laisser la place à DJ Fab. Il est chaud bouillant. Hein, le mardi, il arrive en mode très excité. Juste avant, je vous souhaite une belle soirée. Je vous dis à demain à 15h. Et puis allez, j'ai envie d'embêter certains. Allez, les bleus. La suite, ça sera avec Good Flavor, TKMG, Tiston et Classic Fresco Bar.

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